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1: Nous avons parlé, bonjour, la semaine dernière de Curtis Kantz. Je vous proposais un arrêt sur image, un spécial quasiment. Curtis Kantz fait partie, je vous le disais, de ces contrebassistes, chefs d'orchestre dont on ne parle pas beaucoup dans l'ouvrage que j'ai beaucoup cité qui s'appelle Deep Down in Music, The Heart of the Great Jazz Bassist de Leslie Corse. Il n'y a même pas une seule mention de Curtis Kantz. C'est pas parce qu'il est mort jeune. Ici, il est né en 1926 à Kansas City. Kansas City, la ville ouverte en l'occurrence. Ça l'a évidemment un peu bousculé. Il est arrivé sur la côte ouest des États-Unis, vivant forcément dans le ghetto africain-américain de Watts à Los Angeles. Il va construire des groupes. Curtis Kantz, il est aussi compositeur. Je ne comprends pas pourquoi, d'ailleurs, dans la plupart des livres sur les contrebassistes, on l'oublie systématiquement. Il faut dire qu'il est mort à 32 ans. Évidemment, ça fait un gros trou dans son histoire, forcément. Mais quand même, même s'il est mort ce 31 juillet 1963, j'ai un peu exagéré, il avait 37 ans, et il était arrivé à Los Angeles en 1945, il a joué à peu près avec tout le monde, on le trouve avec tous les musiciens qui sont présents sur la côte ouest des États-Unis. Et on va le revoir ici parce que je vous proposais d'écouter la dernière fois des extraits d'un album de 1956. On va faire ici un petit retour en arrière pour comprendre un peu ses origines, la manière dont il joue. Et dans ce petit retour en arrière, nous allons nous arrêter en août 1953. Je répète qu'il a commencé à jouer en 1945, dès qu'il est arrivé à Los Angeles. Mais en août 1953, c'est un cas un peu spécial parce qu'il va participer au groupe de Teddy Charles. Et Teddy Charles, vibraphoniste, compositeur, fait partie de ces musiciens un peu étranges du côté de la côte ouest. C'est pas parce qu'on le classe du côté de la West Coast que forcément il y a quelque chose d'un peu cool, pour employer ce terme-là. Mais Teddy Charles avait un projet. Ce projet, c'était aussi de rapprocher toutes les musiques et de rapprocher notamment le jazz de la musique contemporaine. Et ça s'appelle justement son album qu'il signe, Teddy Charles ici, Collaborations West. Donc on voit bien que cette collaboration ici est un peu spécifique. Teddy Charles donc est au vibraphone compositeur, Shorty Rogers est à la trompette, Jimmy Giuffre est ici au saxophone ténor, saxophone baryton, Curtis Kantz est bien sûr à la contrebasse, Shelly Mann à la batterie. On va écouter deux extraits de cet album de 1953 pour avoir cette idée et surtout du jeu de Curtis Kantz, qui est un jeu assez spécifique. On va entendre d'abord ce Variations on a Motion by Bud. Donc c'était un mouvement de Bud Powell, en l'occurrence, et les variations proposées par Teddy Charles autour de ça. Et puis Further Out, aussi une composition de Teddy Charles.

Nous passons ici de 1953 à 1954 dans ce rappel de la carrière de Curtis Kantz. Le 14 septembre de cette année 54, il est avec Jimmy Giuffre qui fait partie des grands compositeurs qu'on a peut-être un tout petit peu oublié, mais Jimmy Giuffre qui a composé Four Brothers pour l'orchestre de Woody Herman.

important dans le jazz. Bob Cooper est au saxophone ténor, Jimmy Giuffre lui-même est au saxophone baryton, Pete Jolly est au piano, Yves Kluger à la batterie, Curtis Kantz bien sûr à la contrebasse. On va écouter ce thème, s'intitule Scarf Dance de Jimmy Giuffre.

Après Scarf Dance, ici, nous restons en cette année 1954. Il change de compagnie quasiment, puisqu'il va se retrouver ici avec Conte Candoli, trompettiste dans la lignée de Dizzy Gillespie, Buddy Corlett, le copain en l'occurrence à Charlie Mingus, qui vit aussi dans le ghetto de Watts, qui est ici au saxophone alto et à la flûte, mais et Jimmy Giuffre est à la clarinette, au saxophone ténor, au saxophone baryton, Jerry Wiggins au piano, Edward Roberts, superbe guitariste, qu'on a aussi oublié, c'est un peu dommage, Curtis Kantz à la contrebasse, bien sûr, Stan Levey à la batterie. Nous sommes le 30 décembre de cette année 1954, on va écouter de Blandford Test, number 2.

Poursuivons le déroulement de la des enregistrements de Curtis Kantz ici, les 17 et 18 mars de l'année 1955. Il va enregistrer en compagnie de Stu Williamson, trompettiste, mais aussi de temps en temps tromboniste, valve tromboniste, Herb Geller au saxophone alto, Jack Montrose au saxophone ténor, Buddy Collette aussi au saxophone ténor, Bob Gordon au saxophone baryton. Bob Gordon va mourir cette année-là dans un accident de voiture. Il avait 25 ou un tout petit peu plus. Ça a été une grande perte. Ça faisait partie des grands saxophonistes barytons de ce monde. De ce moment-là, Marty Paich est l'arrangeur, le pianiste, Chico Hamilton à la batterie, Curtis Kantz bien sûr à la contrebasse. Speak Easy.

Nous rattachons maintenant les wagons dans ces enregistrements qui ont marqué la carrière de Curtis Kantz et qui ont marqué aussi l'histoire de la contrebasse. Il faut dire qu'il joue un rôle dans cette libération de la contrebasse, cette manière de jouer pour lui ronde avec une force intérieure va être reprise très souvent par les contrebassistes qui vont venir, on aura l'occasion de le souligner. Donc, pour rattraper les wagons, ici, nous sommes le 19 janvier 1956. On va écouter une composition de Al Cohn, dont j'adore le titre, The Goof and I, The Goof. Vous voyez, c'est Goofy, je ne sais pas si vous vous souvenez de ces dessins animés, vous voyez à peu près ce que donne le Goofy, voilà, c'est ça la signification de ce terme. Et donc Curtis Kantz ici est en compagnie de Don Fagerquist, avec un nom pareil bien sûr, qu'il n'a pas eu une très très grande renommée, trompettiste, mais un très très grand trompettiste et un leader de la section des trompettes dans les grands orchestres. Bob Enevelsen est ici au valse, trombone et saxophone ténor. Donc au trombone à piston et au saxophone ténor, Buddy Collette et clarinettiste, saxophoniste alto, saxophoniste ténor, flûtiste, voilà, c'est tout ça Buddy Collette, c'est un des très très grands talentueux musiciens. Et André Prévin est au piano, André Prévin c'est un cas à part bien sûr, puisque il a été aussi chef d'orchestre symphonique, et Stan Levey est ici à la batterie, donc The Goof and I.

tous ces enregistrements ont lieu à Los Angeles, peut-être parce que tous ces musiciens, qui sont des musiciens classés du côté de la West Coast, n'arrivent pas à quitter Los Angeles. C'est le cas, par exemple, de Frank Butler, batteur, donc, que nous allons entendre ici. Frank Butler a toujours dit qu'il avait ses dealers qui venaient lui apporter sa drogue quasi quotidienne. Et à la fin de sa vie, il regrettera, il était tellement maigre qu'il était incapable même de toucher les baguettes. C'est vraiment un des cas où la drogue fait la démonstration de sa mortelle nocivité. Et donc nous restons à chaque fois pour Curtis Kantz qui doit aussi avoir les mêmes problèmes, nous restons toujours à Los Angeles. Il va enregistrer sous son nom maintenant, le nom de Curtis Crapp. La plupart d'ailleurs de ces labels ici, c'est Contemporary ou Pacific Jazz. Et là, le Curtis Kantz Crapp va donc enregistré, cet album s'intitule Carl's Blues. Carl's Blues, c'est un hommage au pianiste du groupe, Carl Perkins, qui va bientôt d'ailleurs lui aussi quitter cette terre. Carl Perkins a été atteint de la polio quand il est petit. Il joue donc du piano de manière singulière en jouant les basses avec le coude. Ça donne une sonorité qui est une sonorité à nul autre pareil. Et donc Carl Perkins fait partie de ces musiciens importants de cette époque. Sa disparition va porter un coup à Curtis Kantz, comme c'est souvent le cas, parce qu'il perd non seulement un pianiste, mais aussi un ami, et ça provoque des remous qui sont des remous émotionnels importants. Nous sommes ici pour ce Carl's Blues en avril-août 1957. Et le groupe va être composé de Harold Land au saxophone ténor, qui a participé au quintet de Clifford Brown Max Roach, qui est un peu l'image que Curtis Kantz Crapp reprend ici. Donc Harold Land est au ténor, Jack Sheldon est à la trompette. Jack Sheldon est un trompettiste très sous-estimé, peut-être parce qu'il a été acteur aussi dans sa vie, mais il a quelque chose d'assez singulier qui fait qu'on reconnaît sa sonorité. Et quand il n'est pas présent, Jack Sheldon, il sera remplacé par Gerald Wilson, chef d'orchestre du côté de la côte ouest, trompettiste aussi. Et donc, on va écouter ici deux extraits de cet album, Nika's Dream d'abord, donc référence à la baronne Nika de Königswater, bien sûr, une composition de Horace Silver ici, et ce sera avec Jack Sheldon. Puis un thème s'intitule « La rue » de Clifford Brown. La rue, c'est le nom de l'épouse de Clifford Brown. Et ce sera avec Gerald Wilson.

Comme l'album s'intitule Carl's Blues, je voulais vous faire écouter le titre éponyme, en l'occurrence Carl's Blue, en référence donc au pianiste ici, ce pianiste Carl Perkins, absolument essentiel.